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0: 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Il est 21h aux Antilles,
1: 3h en métropole. 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

0: 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Il est 23h aux Antilles.
1: 5h en métropole. 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

0: 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Il est minuit aux Antilles.
1: 6h en métropole. 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

0: 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Il est 1h aux Antilles,
1: 7h en métropole. 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
3: Bonjour, une nouvelle vague de chaleur en France. Dès 12h ce mercredi, 16 départements vont passer en vigilance orange canicule dans la Gironde et les Landes en proie aux incendies. Le territoire de Belfort, le Doubs, le Jura, la Saône-et-Loire, le Puy-de-Dôme, la Haute-Loire, l'Inde, l'Ardèche, la Drôme-l'Isère, la Loire, le Rhône, la Savoie et la Haute-Savoie seront également concernés. Seuls 17 départements resteront en vert. Un homme âgé d'une vingtaine d'années a été mis en examen et placé en détention provisoire dans le cadre du vol le vendredi dernier dans un musée de Côte d'Or d'un collier en or appartenant au trésor de Vix. Une information judiciaire a été ouverte. Un homme de 23 ans soupçonné d'une série de départs de feu de végétation dans le Var a été mis en examen et placé en détention provisoire. Il est soupçonné d'avoir joué un rôle dans une partie du feu qui dévore depuis mardi dernier le massif du Gros Bessillon. Le suspect est poursuivi pour des départs de feu commis entre le 19 et le 24 juillet sur les communes de Brignoles, Cabas et Vins sur Carami dans le centre du Var. Le parquet de Toulon annonce la mise en examen d'un animateur périscolaire pour des viols et agression sexuelle dans une école hier dans le Var. Cet homme est accusé d'avoir commis en début d'année et dans le cadre de ses fonctions une agression sexuelle sur un garçon de 5 ans ainsi que des viols et agressions sexuelles sur une fillette de 6 ans. Il conteste l'intégralité des faits. Par ailleurs, le syndicat national des professionnels de la petite enfance demande au gouvernement l'ouverture d'une enquête administrative sur le groupe People and Baby après la fermeture de deux de ses crèches à Villejuif dans le Val-de-Marne en raison de soupçons de maltraitance. C'est la fin de ce flash, une très bonne journée à toutes et à tous.
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0: en ce mercredi 29 juillet. Bonne fête aux Martes. Les Béliers, aujourd'hui vous serez très déterminés.
1: Taureau célibataire, ne relâchez pas vos efforts pour séduire la personne qui vous plaît.
2: Gémeaux, il vous faudra être réactif si vous ne voulez rien regretter.
3: Cancer, vous êtes beaucoup trop susceptible avec votre partenaire qui pourrait finir par se lasser.
4: Lion, en prenant du recul, vous verrez que certaines de vos réactions sont disproportionnées.
5: Vierge, déversez vos angoisses sur quelqu'un d'autre que votre partenaire.
6: Balance, vous mettrez les bouchées doubles pour réaliser vos ambitions.
7: Scorpion, il faudra aller vite pour prendre une décision.
8: Vous ne pourrez pas vous permettre de réfléchir très longtemps.
9: Les Sagittaires, l'univers familial semble retrouver un climat d'entente et de tendresse.
10: Les Capricornes, vous aurez du flair pour dénicher les bonnes affaires.
11: Verseau, faites-vous confiance, vous connaissez votre travail, ne vous laissez pas déstabiliser par certains collègues.
12: Enfin les Poissons, des opportunités se présenteront aussi bien sur le plan professionnel que matériel.
13: Bonne journée et à demain.
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0: 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Il est 2h aux Antilles,
1: 8h en métropole. 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

0: 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Il est 4h aux Antilles.
1: 10h en métropole. 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

0: 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Il est 5h aux Antilles,
1: 11h en métropole. 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

0: 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Il est 6h aux Antilles.
1: Midi en métropole. 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
3: Bonjour, une nouvelle vague de chaleur en France. Dès 12h ce mercredi, 16 départements vont passer en vigilance orange canicule dans la Gironde et les Landes en proie aux incendies. Le territoire de Belfort, le Doubs, le Jura, la Saône-et-Loire, le Puy-de-Dôme, la Haute-Loire, l'Ain, l'Ardèche, la Drôme-l'Isère, la Loire, le Rhône, la Savoie et la Haute-Savoie seront également concernés. Seuls 17 départements resteront en vert. Un homme âgé d'une vingtaine d'années a été mis en examen et placé en détention provisoire dans le cadre du vol le vendredi dernier dans un musée de Côte d'Or d'un collier en or appartenant au trésor de Vix. Une information judiciaire a été ouverte. Un homme de 23 ans soupçonné d'une série de départs de feu de végétation dans le Var a été mis en examen et placé en détention provisoire. Il est soupçonné d'avoir joué un rôle dans une partie du feu qui dévore depuis mardi dernier le massif du Gros Bessillon. Le suspect est poursuivi pour des départs de feu commis entre le 19 et le 24 juillet sur les communes de Brignoles, Cabas et Vins sur Kerami dans le centre du Var. Le parquet de Toulon annonce la mise en examen d'un animateur périscolaire pour des viols et agression sexuelle dans une école hier dans le Var. Cet homme est accusé d'avoir commis en début d'année et dans le cadre de ses fonctions une agression sexuelle sur un garçon de 5 ans ainsi que des viols et agressions sexuelles sur une fillette de 6 ans. Il conteste l'intégralité des faits. Par ailleurs, le syndicat national des professionnels de la petite enfance demande au gouvernement l'ouverture d'une enquête administrative sur le groupe People and Baby après la fermeture de deux de ses crèches à Villejuif dans le Val-de-Marne en raison de soupçons de maltraitance. C'est la fin de ce flash, une très bonne journée à toutes et à tous.
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1: Et en ce mercredi 29 juillet, bonne fête aux Martes. Les Béliers, aujourd'hui vous serez très déterminés. Taureau célibataire, ne relâchez pas vos efforts pour séduire la personne qui vous plaît. Gémeaux, il vous faudra être réactif si vous ne voulez rien regretter. Cancer, vous êtes beaucoup trop susceptible avec votre partenaire qui pourrait finir par se lasser. Lion, en prenant du recul, vous verrez que certaines de vos réactions sont disproportionnées. Vierge, déversez vos angoisses sur quelqu'un d'autre que votre partenaire. Balance, vous mettrez les bouchées double pour réaliser vos ambitions. Scorpion, il faudra aller vite pour prendre une décision. Vous ne pourrez pas vous permettre de réfléchir très longtemps. Les Sagittaires, l'univers familial semble retrouver un climat d'entente et de tendresse. Les Capricornes, vous aurez du flair pour dénicher les bonnes affaires. Verseau, faites-vous confiance. Vous connaissez votre travail. Ne vous laissez pas déstabiliser par certains collègues. Enfin, les Poissons, des opportunités se présenteront aussi bien sur le plan professionnel que matériel. Bonne journée et à demain.
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0: 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Il est 7h aux Antilles,
1: 13h en métropole. 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
3: Bonjour, un homme de 23 ans soupçonné d'une série de départs de feu de végétation dans le Var a été mis en examen et placé en détention provisoire. Il est donc soupçonné d'avoir joué un rôle dans une partie du feu qui dévore depuis mardi dernier le massif du Gros Bessillon. Le suspect est poursuivi pour des départs de feu commis entre le 19 et le 24 juillet sur les communes de Brignoles, Cabas et Vins-sur-Caramille dans le centre du Var. Une nouvelle vague de chaleur en France. Dès 12h ce mercredi, 16 départements vont passer en vigilance orange canicule dans la Gironde et les en proie aux incendies. Le territoire de Belfort, le Doubs, le Jura, la Saône-et-Loire, le Puy-de-Dôme, la Haute-Loire, l'Ain, l'Ardèche, la Drôme, l'Isère, la Loire, le Rhône, la Savoie et la Haute-Savoie seront également concernés. Seuls 17 départements resteront en vert. Un homme âgé d'une vingtaine d'années a été mis en examen et placé en détention provisoire dans le cadre du vol vendredi dernier dans un musée de Côte d'Or d'un collier en or appartenant au trésor de Vix. Une information judiciaire a été ouverte. Le parquet de Toulon annonce la mise en examen d'un animateur périscolaire pour des viols et agressions sexuelles dans une école à Hyères dans le Var. Cet homme est accusé d'avoir commis en début d'année, dans le cadre de ses fonctions, une agression sexuelle sur un garçon de 5 ans, ainsi que des viols et agressions sexuelles sur une fillette de 6 ans. Il conteste l'intégralité des faits. Par ailleurs, le syndicat national des professionnels de la petite enfance demande au gouvernement l'ouverture d'une enquête administrative sur le groupe People and Baby après la fermeture de deux de ses crèches à Villejuif dans le Val-de-Marne. Des fermetures en raison de soupçons de maltraitance. C'est la fin de ce flash, une très bonne journée à toutes et à tous.
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1: Et en ce mercredi 29 juillet, bonne fête aux Martes. Les Béliers, aujourd'hui vous serez très déterminés.
2: Taureau célibataire, ne relâchez pas vos efforts pour séduire la personne qui vous plaît.
3: Gémeaux, il vous faudra être réactif si vous ne voulez rien regretter.
4: Cancer, vous êtes beaucoup trop susceptible avec votre partenaire qui pourrait finir par se lasser.
5: Lion, en prenant du recul, vous verrez que certaines de vos réactions sont disproportionnées.
6: Vierge, déversez vos angoisses sur quelqu'un d'autre que votre partenaire.
7: Balance, vous mettrez les bouchées double pour réaliser vos ambitions.
8: Scorpion, il faudra aller vite pour prendre une décision.
9: Vous ne pourrez pas vous permettre de réfléchir très longtemps.
10: Les Sagittaires, l'univers familial semble retrouver un climat d'entente et de tendresse.
11: Les Capricornes, vous aurez du flair pour dénicher les bonnes affaires.
12: Verseau, faites-vous confiance. Vous connaissez votre travail. Ne vous laissez pas déstabiliser par certains collègues.
13: Enfin, les Poissons, des opportunités se présenteront aussi bien sur le plan professionnel que matériel.
14: Bonne journée et à demain.
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0: 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Il est 8h aux Antilles,
1: 14h en métropole. 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

0: 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Il est 9h aux Antilles,
1: 15h en métropole. 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
2: Bonjour, le méga-feu en Gironde était toujours stabilisé ce matin après une seconde nuit calme. Plusieurs reprises de feu ont été traitées rapidement la nuit dernière, notamment au niveau d'Arès, autour du bassin d'Arcachon, plus au nord, au Temple ou aux abords du camp de Souges. Base militaire à moins de 15 km de l'aéroport de Bordeaux-Mérignac. La surface brûlée n'a pas évolué, mais les conditions météorologiques restent défavorables aujourd'hui, avec des températures en hausse, localement jusqu'à 41 degrés dans les terres, 38 sur le littoral. Elles sont accompagnées de vents secs avec des rafales qui pourront atteindre 45 km/h en fin de journée. Dans le Var, l'incendie du Gros Bessillon est officiellement fixé depuis hier soir. Il faut maintenant poursuivre la maîtrise des foyers incandescents. Entre 500 et 1000 sapeurs-pompiers vont être encore mobilisés sur le terrain ces prochains jours. Les cours du pétrole ont rebondi de plus de 3% ce matin en début d'échange asiatique après le premier regain de violence. Après plusieurs jours d'accalmie, vers 2h15, le prix du baril de Brent de la mer du Nord, référence du marché mondial, gagnait 3,39% à $86.94, en net rebond après le reflux des derniers jours. Dans la nuit, l'armée américaine a annoncé avoir intercepté des missiles lancés par l'Iran. Elle ajoute avoir mené avec l'Arabie Saoudite des frappes en Irak contre plusieurs sites logistiques et d'armement terroristes dans l'Est soutenus par l'Iran. Les gardiens de la révolution, quant à eux, ont annoncé avoir frappé 3 pétroliers qui tentaient de franchir le détroit d'Ormuz. La Russie va émettre un avis de recherche international à l'encontre du fondateur et patron de Telegram, Pavel Durov, né en Russie et détenteur de passeports français et émiratis.
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2: FSB l'accuse de complicité dans des activités terroristes.

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16h en métropole. 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

0: 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Il est 11h aux Antilles,
1: 17h en métropole. 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

0: 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Il est midi aux Antilles.
1: 18h en métropole. 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
3: Bonjour, le méga-feu en Gironde était toujours stabilisé ce matin après une seconde nuit calme. Plusieurs reprises de feu ont été traitées rapidement la nuit dernière, notamment au niveau d'Arès, autour du bassin d'Arcachon, plus au nord au Temple ou aux abords du camp de Souges. Base militaire à moins de 15 km de l'aéroport de Bordeaux-Mérignac. La surface brûlée n'a pas évolué, mais les conditions météorologiques restent défavorables aujourd'hui, avec des températures en hausse, localement jusqu'à 41 degrés dans les terres, 38 sur le littoral. Elles sont accompagnées de vents secs avec des rafales qui pourront atteindre 45 km/h en fin de journée. Dans le Var, l'incendie du Gros Bessillon est officiellement fixé depuis hier soir. Il faut maintenant poursuivre la maîtrise des foyers incandescents. Entre 500 et 1000 sapeurs-pompiers vont être encore mobilisés sur le terrain ces prochains jours. Les cours du pétrole ont rebondi de plus de 3% ce matin en début d'échange asiatique après le premier regain de violence. Après plusieurs jours d'accalmie, vers 2h15, le prix du baril de Brent de la mer du Nord, référence du marché mondial, gagnait 3,39% à $86.94, en net rebond après le reflux des derniers jours. Dans la nuit, l'armée américaine a annoncé avoir intercepté des missiles lancés par l'Iran. Elle ajoute avoir mené avec l'Arabie Saoudite des frappes en Irak contre plusieurs sites logistiques et d'armement terroristes dans l'Est soutenus par l'Iran. Les gardiens de la révolution, quant à eux, ont annoncé avoir frappé 3 pétroliers qui tentaient de franchir le détroit d'Ormuz. La Russie va émettre un avis de recherche international à l'encontre du fondateur et patron de Telegram, Pavel Durov, né en Russie et détenteur de passeports français et émiratis.
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0: 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Il est 13h aux Antilles.
1: 19h en métropole. 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

0: 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Il est 14h aux Antilles,
1: 20h en métropole. 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

0: Et bien le bonsoir, vous à toutes et à tous ici, une petite poignée de secondes. Il sera 15h aux Antilles, il sera 21h en France hexagonale.
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2: 21h en métropole. 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
0: Les heures du Flash Info, on est de retour d'ici un instant avec de la bonne musique.
3: Bonsoir, l'incendie en Gironde, trois points chauds ont été identifiés par les sapeurs-pompiers ce matin. Il s'agit du Grand Crau, une plage de l'Age Cap Ferré où une importante reprise a été signalée, du secteur de Marche-Prime-Sestas ainsi que du camp militaire de Souges. 2200 sapeurs-pompiers sont toujours engagés dans le département. 224 000 personnes ont été évacuées depuis le début des opérations. Le ministre du Travail et des Solidarités, Jean-Pierre Farandou, a annoncé aujourd'hui que 500 entreprises touchées par les incendies dans le sud-ouest ont demandé un recours à l'activité partielle pour leurs employés. Il a précisé que les indemnités vont arriver début août. Autre mesure mise en place par le gouvernement, le décalage du paiement de certaines charges jusqu'à 12 mois. Selon la Chambre de commerce et d'industrie de Gironde, 13 000 entreprises ont été évacuées en raison des flammes. Le Premier ministre Sébastien Lecornu a réuni lundi les principales banques françaises pour leur demander de concéder des emprunts aux candidats à la présidentielle de 2027, y compris Marine Le Pen, qui peine à obtenir un prêt en France. L'objectif poursuivi par Matignon et d'éviter que certains politiques se tournent vers des banques étrangères, comme ce fut le cas pour le Rassemblement National en 2014 et 2022. Les accidents mortels sur autoroute sont repartis à la hausse en 2025 après avoir atteint un niveau historiquement bas. En 2024, 144 accidents mortels ont été recensés sur autoroute à péage l'an dernier, soit 30 de plus qu'en 2024. C'est ce qu'a indiqué l'Association des sociétés françaises d'autoroutes dans son bilan Sécurité 2025. Le nombre de morts a augmenté de 26% en conséquence, avec 162 personnes tuées en 2025 contre 129 en 2024. C'est la fin de ce flash, une bonne fin de journée à notre écoute.
0: Le prochain rendez-vous info 18h, heure des Antilles.
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0: Tout nouveau Alain Ajax, bonsoir à vous, à toutes et à tous, et merci de votre fidélité. Vous êtes sur le www.digipatosradio.fr. Vous êtes vraiment les bienvenus. Ah là là, on va passer un très bon moment. Il n'y a pas d'invité aujourd'hui, hein. On s'amuse. C'est les vacances. Allez, comment allez-vous tous ceux et celles qui sont à l'écoute sur le TikTok Live? Bienvenue, merci de votre fidélité. On vous invite à faire un maximum de partage, mais surtout à tapoter, d'accord?

s'appelle Alain Jacques, il nous vient de la Martinique. Alors, il faut savoir qu'Alain Jacques, il a fait partie des 12 salopards. Hein. Il y a toujours d'ailleurs. Hein. Donc, je lui pose la question, est-ce que ce groupe existe toujours? Car lui-même, il a été à l'origine de la création des 12 salopards. Je vous ai présenté ce titre en grande pompe, souvenez-vous, dimanche. Et je vous annonce officiellement que demain, eh bien, ce monsieur sera avec nous pour nous parler de ce beau projet, l'héritage Martinique.

grand salut à tous ceux qui nous rejoignent en ce moment sur le TikTok Live. Vous êtes vraiment les bienvenus. Merci à vous. Et vous tapotez sur votre écran comme

c'est l'heure du café. Alors attention, c'est une nouveauté, ça s'appelle l'héritage Martinique. Et le titre, Les Compagnons. Et celui qui est à l'origine de ça, Monsieur Widi Solis, il sera avec nous demain en direct de la Martinique. Hein. Il ne sera pas sous place. Là. Il sera avec nous demain via le TikTok pour nous en parler de ce beau projet. Alors, c'est un titre qui dure au moins 13 minutes 43. Hein. Ouais. Hey, Sony Rosel. Oh là là.

Alors, il faut savoir que les Compagnons, c'est un groupe de la Martinique qui a existé dans les années 60-70. Et voilà que le père de Willy Solis était à l'origine de ce groupe. Et maintenant, il a décidé de rendre hommage à son père. En tous les cas, vous avez reconnu sûrement certaines voix, surtout celle de Jean-Luc Brunel, car en interprétation, vous avez Raymonia Moko, Michel Frédéric, Raphaël Les Outeneurs, Philippe Rastoc et Jean-Luc Brunel.

Allez, il faut tapoter. Merci Sandra. Il faut tapoter, hein, s'il vous plaît. Alors, bonsoir à Marie-Laure, comment elle va?

les compagnons. Alors ça, je ne sais pas si le titre est déjà disponible sur les plateformes. On le saura demain, de toute manière. Car demain, on reçoit Wizzy Solis, qui est à l'origine de ce concept et qui va devoir nous en parler.

0: bienvenue sur le www.didipatosradio.fr. Pour tous ceux et celles qui ne le savent pas, si vous êtes nouveau sur le TikTok, sachez que nous avons notre application qui est disponible sur Play Store ou encore Apple Store. On vous invite à télécharger notre application.
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Elle s'appelle Calicia Jean, bien sûr, avec le titre Séparation sur le www.digipatosradio.fr. Il nous arrive avec quelque chose de bien pour ses vacances. Il s'appelle Loïc Amboulé.

0: Loïc Amboulé, Missy Sadik avec le titre Finlandais, un titre qui fait partie de l'EP de Loïc Amboulé qu'on va recevoir pour vous d'ici la semaine prochaine. Alors écoutez, c'est tout nouveau.
1: Hola.

0: Crystal, bien sûr, avec le titre Olas. Alors, leur sortie officielle le 18 août. Hein. Ah ouais. Allez, vous êtes vraiment les bienvenus sur le www.digipatosradio.fr. Nous allons faire une courte pause et on est de retour dans moins de 3 minutes.
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6: Et voilà, la musique est de retour avec le tout nouveau Dacha, mesdames, messieurs. Merci de votre fidélité. Et on écoute Parano. Ouais. Très beau tube ça. Hein.

0: très beau titre de, bien sûr, Dasha. Il nous a promis de revenir sur ce plateau, nous en parler plus longuement. Et elle sera avec nous très prochainement, mesdames, messieurs. Nous allons partir tout de suite à notre standard. Nous allons retrouver Annabelle, qui va nous parler d'une grande soirée qui aura lieu, qui n'est pas une première, en tous les cas, mais elle va nous dire un peu plus. Bonsoir, Annabelle.
1: Bonsoir, Didi Patos.
0: Bienvenue sur Didi Patos Radio. Et donc, tu es là pour nous en parler de la journée des célibataires ou pour soirée des célibataires?
1: Oui, tout à fait. C'est la 30e édition. Donc, 30e édition. Depuis 2003. Oui, 30e édition. Depuis 2003, j'organise des journées, des soirées spéciales célibataires. Mmh. Et donc, c'est la 30e édition parce qu'il y en a eu plusieurs, des fois dans une année. Voilà.
0: D'accord. Et ça va se passer où?
1: Ça va se passer à l'instant, ce sera le dimanche 16 août, mais c'est la journée. C'est faut que les gens, parce qu'il y a les gens qui c'est pas la première fois que j'organise à l'instant, c'est la troisième fois. Mm-hmm. Et donc, ils me disent oui, à l'instant, bon, c'est pas donné. Non, mais il faut que les gens sachent que c'est privatisé, c'est que pour la journée. L'instant organise, c'est tout qu'après le soir. Ouais. Moi, c'est la journée, c'est de 10h30. À 16h30.
0: De 10h30 à 16h30. Donc, on doit bien comprendre. Donc, c'est
1: voilà.
0: Pas, ouais, donc, c'est pas vraiment une soirée dansante, c'est une journée pour les célibataires, c'est ça?
1: C'est une journée pour les célibataires, divorcés, veufs, enfin, en tout cas, il faut être seul. Voilà, les gens qui sont isolés, les gens qui sont à la recherche de l'âme sœur ou de l'âme frère. Donc, ce sont des gens qui, le plus souvent, sont au fond d'une solitude profonde. Et donc, voilà, les gens qui ont hâte de la solitude, voilà, il faut venir participer à cette journée pour trouver chaussure à leurs pieds.
0: Annabelle, comment est venue l'idée de mettre en place cette manifestation, cette organisation plutôt?
1: Alors, à la base, Divatos, il faut savoir.
0: Annabelle, tu es toujours là? Non, elle n'est plus là. On a perdu Annabelle. Oui, Annabelle?
1: Oui, non, parce qu'il y avait un souci, parce qu'une personne ne peut pas m'appeler. Alors, voilà, je disais que au départ. Oui, parce que la personne ne cesse de m'appeler.
0: Bon, continue, alors au départ, continue, ne t'occupe pas de ça.
1: C'est parce qu'il faut savoir qu'avant tout, j'ai aussi une agence de rencontre que j'ai créée en mai 2003. Et à l'issue de cela, j'ai commencé à organiser la première journée. Ce fut aussi en décembre 2003. Et tous les mois de décembre, depuis lors, j'organise, sauf pendant le Covid, bien entendu. Mm-hmm. Et quelquefois, je l'organise aussi au mois d'août. Voilà.
0: D'accord.
1: Donc, ce sont des journées. Bénéfique, c'est pas que pour les rencontres. Hein. Il y a des thèmes, il y a des intervenants aussi hein, en matière médicale et autres. Donc il y a les sophrologues, il y a beaucoup. Il y a beaucoup de choses. Il y a de l'animation. Je veux dire, quand je parle d'animation, il y a des jeux, des choses à gagner. Il y a plein de choses autour de la journée. Il y a pas que des rencontres. Hein. Mmh. C'est une journée de convivialité, d'échange, de beaucoup de choses à la fois.
0: D'accord. Donc, et le 16 août, qu'est-ce qu'on va retrouver dès 10h30?
1: Alors, le 16 août, donc il y a un repas aussi, hein, tout est compris dedans hein, pour la journée. Donc, il y a l'arrivée des personnes, il y a une hôtesse qui les accueille, qui les oriente vers leur table, etc. Mmh. Il y a un petit peu de toute tranche d'âge. Hein, normalement, hein, ça commence de la vingtaine jusqu'à la quatre-vingtaine. Hein. Mmh. Ce qui arrive de plus en plus, c'est que les gens d'un âge certain, on va dire, ne vieillissent plus. Je veux dire, comme par le passé, ben, ces gens-là paraissent 10 ans de moins et cherchent toujours à rompre la solitude.
0: D'accord. Donc, il y aura pas mal de choses, comme vous dites, hein, Annabelle. Est-ce qu'il y a un thème particulier pour le 16 août? Comment ça va se passer?
1: Alors, pour le 16 août, alors, normalement, je devais trouver quelqu'un pour faire rire, mais bon,
0: vous n'avez pas trouvé.
1: Cette personne n'est pas disponible.
0: Ah.
1: Alors là, il y aura une chorégraphie de danse indienne, cette fois-ci.
0: OK. Donc,
1: habituellement, il y a des magiciens, il y a aussi des artistes. Mais là, pour changer un peu, voilà.
0: D'accord.
1: C'est ce que j'ai trouvé sous la main. De plus, voilà.
0: De plus approprié.
1: Disponible pour... cette fois-ci.
0: D'accord.
1: Et ce sera une première quand je n'ai jamais fait.
0: D'accord. Tu n'as jamais fait avec, avec de la danse, c'est ça?
1: Voilà, oui. Donc, alors, les rencontres, il y a speed dating. Alors, je ne sais pas si les gens... Enfin, je pense bien que les gens connaissent. Hein. Mm-hmm. Qu'est-ce que signifie le mot speed dating? Avant tout, c'est un mot anglais qui signifie rencontre rapide, comme job dating, etc. Donc, c'est speed dating. Mm-hmm. Et c'est des tours de table hein, que les gens font. Et donc, il y a quand même des adhérents, des gens qui sont en attente de trouver avec les personnes nouvelles qui seront présentes à cette journée. Mmh. Aussi, je tiens à préciser au mois de mai dernier, le 3 mai, j'avais réalisé une journée. Il y en a 4 couples qui ont trouvé. Je ne dirais pas que tous les gens qui seront présents à cette journée vont trouver, mais je dis quand même 40%.
0: Donc, Annabelle, vous êtes là pour aider tous ceux et celles qui sont solitaires, c'est ça?
1: Voilà, je suis un peu d'intermédiaire, on va dire.
0: D'accord. Donc, on rappelle le rendez-vous.
1: Et donc, ça fait plus de 23 ans que j'ai fait ça.
0: D'accord. Donc, on rappelle que le grand rendez-vous, donc le 16 août.
1: Le 16 août, à l'instant, mm-hmm. il faut que les gens appellent. C'est le plus important. Il ne faut pas que les gens aillent carrément debout, se mettent debout devant l'instant, puisque ce n'est pas l'instant qui organise. Donc, il y a les tickets à prendre avant le jour J.
0: D'accord. D'accord. Donc, un numéro de téléphone?
1: Alors, le 0690-802-686.
0: Je répète,
1: le 0690-802-686.
0: D'accord. Pour cette journée des célibataires et de rencontres où il y aura pas mal de choses.
1: Voilà, la 30e édition. Mm-hmm. Donc, il y a déjà un peu de partout, de toutes les communes. Il y a beaucoup qui demandent tout le temps.
0: Il y a toujours du monde quand vous organisez, il y a toujours du monde qui vient, Annabelle?
1: Il y a toujours, oui, il y a toujours du monde. Je n'ai jamais organisé, sinon je n'aurais pas
0: recommencé. Il y a autant de célibataires en Guadeloupe?
1: Alors, il y a beaucoup de célibataires dans le monde entier, Digipatos, mais en Guadeloupe, il y en a beaucoup. Bon, il faut dire aussi qu'il y a des hétérosexuels, mais il y a aussi d'autres qui cherchent, mais je ne fais que pour les hétérosexuels. Hein.
0: D'accord. Ok, bien.
1: Parce qu'il y a une demande pour l'autre cas, mais non, pour l'instant, je ne fais pas ça.
0: Donc, ok, donc on rappelle que le rendez-vous, c'est donc le 16 août de 10h30 à 16h30, c'est ça hein?
1: Voilà, 10h30, 16h30, il faut être ponctuel parce qu'il y a un timing hein, pour chaque chose. Hein, donc voilà.
0: Donc il y aura de l'animation, il y aura des jeux, il y aura des conférences.
1: Voilà, il y aura de l'animation, des jeux. Cette fois-ci, il n'y aura pas d'intervenants puisque le temps était parti.
0: D'accord.
1: C'est qu'il y aura une chorégraphie de la danse indienne. Et sinon, après, il y aura le repas. Ensuite, les échanges, ce sera en deux temps. Avant la chorégraphie, il y aura déjà un premier jet, on va dire, de personnes que je vais mettre en relation, enfin, à discuter, à dialoguer. Mmh. Ensuite, il y aura la chorégraphie, la danse indienne. Ensuite, après le repas, il y aura l'autre moitié qui feront le speed dating. Pourquoi? Parce que le temps passe très vite, puisque déjà pour manger, il faut déjà environ 2 heures.
0: Tout à fait. En tous les cas, merci d'être venu, d'avoir accepté d'intervenir, Annabelle, sous Digipatos Radio.
1: Il n'y a pas de souci, c'est plutôt moi qui te remercie, Digipatos, pour le travail que tu fais aussi. Hein, voilà, au moins, je pense que les gens vont dire stop à la solitude, hein, les gens qui écoutent, qui nous écoutent en ce moment. Et qui viendront passer un moment de convivialité, un moment mémorable. Voilà. Et qui sait trouver l'amour de leur vie, l'élu de leur cœur.
0: L'artiste Marilène Desbonnes qui dit qu'elle aurait aimé être là. Malheureusement, elle n'est pas là, elle n'est pas en Guadeloupe.
1: Ah, d'accord. Eh bien, ça sera pour la prochaine édition.
0: Mais voilà. En tous les cas, merci.
1: Au mois de décembre, normalement.
0: Merci, Annabelle. On aura l'occasion de refaire un autre point avant le 16 août pour en parler.
1: Tout à fait. Ça serait très bénéfique. Je pense que c'est une... Oui, ce serait effectivement une très belle chose, une très belle initiative de pouvoir rafraîchir la mémoire des gens avant le 16 août, bien entendu.
0: D'accord. En tous les cas, en espérant que vous allez pouvoir venir sur place également.
1: Oui, je ferai l'effort, je verrai bien.
0: En tous les cas, merci Annabelle et bonne continuation. Rapidement, tu rappelles le numéro de téléphone pour l'InfoLine.
1: Oui, alors c'est le 0690-802-686. Je répète, 0690-802-686.
0: Merci Annabelle et excellente semaine. Merci beaucoup.
1: Eh bien, merci, Patos, et de même alors. À très bientôt.

je vous invite à aller découvrir le clip qui est disponible depuis midi, heure des Antilles, hein. Donc 18h France hexagonale. Depuis midi, le clip il est là, il est disponible. Vous allez sur YouTube, vous tapez Erika Pietrus. Ne pas oublier. Et n'hésitez pas à laisser un petit commentaire et à partager au maximum.

disponible sur toutes les plateformes en téléchargement légal, bien sûr. Attention, on va découvrir quelque chose ensemble. Moi, je ne l'ai pas encore écouté. Je l'entends en même temps que vous.

0: Elle s'appelle Marilyn Desbonnes, il est avec nous, bien sûr, à notre standard 06 91 26 29 80. Marilyn, bonsoir.
1: Bonsoir, Didi Patos. Bonsoir à nos amis auditeurs, auditrices de Didi Patos Radio.
0: Enfin, le titre, il est là.
1: Oui. Mais est-ce que ça valait le coup d'attendre? C'est ça ma question.
0: Ah, ben les auditeurs vont nous dire ça. En tous les cas, ça plaît déjà. Donc,
1: ah ben j'espère. En tout cas, je peux te certifier à 100% que tu as l'exclusivité. C'est la première fois que ça passe sur les bandes. Voilà.
0: D'accord. Ben en tous les cas, merci.
1: Voilà.
0: Et merci d'avoir pensé à nous et de nous avoir donné l'entière exclusivité. De ce titre, un titre qui sortira, voilà. Ça sortira quand sur les plateformes, Marilyn?
1: Alors, ça sortira normalement le 6 août sous les plateformes, le temps que toutes les formalités soient mises en place. Et puis, voilà. Donc, début août, ça sera OK.
0: D'accord. Ben, on promet de faire une belle petite émission dès que tu es prêt d'ici la semaine prochaine pour présenter ça vraiment en entière exclusivité.
1: Il n'y a pas de souci.
0: OK. En tous les cas, merci.
1: Ça sera avec plaisir.
0: Merci, Marilyn. Et bien voilà, comme je vous ai dit, chers auditeurs, auditrices, vous découvrez le titre en même temps que moi, car moi-même, je ne l'avais pas encore écouté. Donc, elle vient tout juste de l'envoyer et clac, on l'a
1: c'est
0: mis.
1: C'est ça, c'est tout chaud.
0: On le diffuse pour voilà. Vous. En tous les cas, merci à toi.
1: Merci beaucoup.
0: Okay. Ben,
1: merci à toi, surtout, pour le travail que tu fais, le travail en parallèle avec les artistes. Voilà, on a besoin de personnes comme toi
0: pour
1: pouvoir nous... Voilà, exactement.
0: En tous les cas, merci.
1: Tout à fait.
0: Merci, il n'y a pas de problème.
1: Merci à toi, belle beau à tout le monde. Merci, Didi Patos.
0: Pas de problème. Bah, allez, on se dit à la semaine prochaine.
1: Merci.
0: Et le titre, c'est « Tout n'est pas gelé ».
1: Ça marche. «
0: Tout n'est pas gelé », c'est ça.
1: Tout n'est pas gelé, c'est ça.
0: Ok, expliquez-nous pour tout ça la semaine prochaine.
1: Ah, il y a des choses à dire. Hein.
0: Oh là là là là là là. Il n'y a pas de souci.

pas là le tout nouveau Marilyn Desbonnes, bien sûr, en exclusivité sur le www.digipatosradio.fr. Le nouveau concept des voix, Jimmy Ramasamy, Sandra Jean-Charles, Amon E. Ah là là, ça belle, écoutez donc. Grand salut à mon ami Thierry Nazir.

Marilyn, il faut savoir que le hasard n'existe pas. Le tout nouveau duo, mesdames, messieurs, ça s'appelle Des Voix. Le clip est disponible également sur YouTube. Je vous invite à aller découvrir ce très beau clip et à le partager au maximum autour de vous. Amoureux, Jimmy Ramasamy, Sandra Jean-Charles.

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2: 22h en métropole. 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
0: Et bien voilà, on est dans la deuxième heure d'émission. Et là, on est dans les Zouk de Diamant, mesdames, messieurs. Comme chaque après-midi, pendant une heure, tous les grands classiques Zouk qui vous ont marqué, qui vous ont laissé des traces indélébiles, c'est sur le www.djpatosradio.fr.

On a commencé bien sûr avec César Dursin et le titre Mamie. Très belle interprétation signée Patrick Benoît sur le www.digipatosradio.fr. Ce titre alors si vous en manquez, n'oubliez pas la Sunday Memory, c'est ce dimanche la Sunday Memory. Pour ceux et celles qui n'ont pas encore été, ben faut venir dimanche, c'est du côté de la Casarte à la Zaïbé Maro dès 15h. Et pour m'accompagner, DJ Ice, DJ Alex, DJ JLC.

Et tous les jours qui vous ont marqué dans les années 80, 90, 91, 92, 93, 94, 95, 96, 97, 98, 99, 2000, 2001, on s'arrête à 2003. Pour venir danser sur tous ces zouk-là. Dimanche, ce dimanche 2, du côté de la Casart, bien sûr, de la Sunday Memory, un rendez-vous incontournable durant ces vacances, mesdames, messieurs. Eh oui. Donc, on commence à 15h et on termine exceptionnellement à minuit, hein, cette fois, comme c'est les vacances. Donc, on vous accorde une heure. N'oubliez pas le grand rendez-vous. C'est bien sûr ce dimanche 2, la Sunday Memory du côté de la Casart. Donc, il y aura aussi un spectacle dedans. Miss Manuela qui fera son show, bien sûr, pendant une heure. Allez, bonne écoute et merci à vous de votre fidélité sur le www.digipatosradio.fr.

Le bonsoir à toi, Sonny Boy, et bienvenue parmi nous. Un grand salut à Franck. Le bonsoir également à Teddy, le vibe. C'est du côté de la montagne. La montagne Guadeloupe. Toujours précisé.

David qui vous donne rendez-vous très prochainement du côté de Marie Galante avec bien sûr son Coca-Cola Love. Aïe aïe aïe. Et dimanche ça va être chaud, hein. Alors, ça me démémorie là. Ah ouais.

dégustin qui avait une très belle collaboration avec la Martinique, Zouk Vibration, qui vient de la Martinique d'ailleurs, et qui faisait souvent appel à Rudy Gustin pour interpréter leur titre. Mais ça sonnait vraiment bien.

ce comme vous l'aimez, comme vous l'appréciez, bien sûr, tous les un dimanche par mois, vous avez rendez-vous, bien sûr, avec la Sunday Memory, du côté de la Casa, à la Zaya Bemaro, et vous dansez toutes ces musiques-là.

Alors pour tous ceux et celles qui ont remarqué les dysfonctionnements hier sur le www.digipatostradio.fr où vous nous l'avez signalé d'ailleurs, je rappelle que ce soir il y aura une coupure car il va y avoir une grosse séparation qui va être faite. Donc ce soir, c'est la nuit pour vous, hein. Ceux et celles qui sont en France hexagonale. Que tout soit en bonne marche d'ici demain. Bah ouais. Allez, bonne écoute à vous et merci de votre fidélité. Et oui, ça continue toujours. Les zouks de diamant. Les bons zouks que vous allez danser le 2 août, dimanche, à la Sunday Memory. Alors là, vous allez vous amuser dimanche. Et croyez-moi. N'oubliez pas les DJ qui m'accompagnent, donc DJ Ice, DJ Alex, et aussi mon confrère, ami, frérot.

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Eddie Marc, bien sûr, avec son petit love story sur le www.didipatosradio.fr. Et ça continue, bien sûr, en musique avec ce très beau titre. Patrick Parole et Jean Lozio.

0: bonne ambiance zouk, bien sûr, à la scène des mémories. Je rappelle, c'est ce dimanche, mesdames, messieurs. Et croyez-moi, ça va être la fête. Hein. Et qui mieux placé que moi pour en parler, pour vous inviter. Je vois déjà son large sourire. Je sais comment vas-tu?
1: Ça va, merci Patrick. Comment ça va toi?
0: Ça va très bien, merci. Ça va très bien, merci.

0: raisonnable, tout à fait.
1: Qui est attendu chaque premier dimanche du mois. Mm-hmm. Hein. Et c'est vrai que là, tout à l'heure, on en parlait et on a regardé, on a presque plus de place.
0: Oh là là là là là là, ça va être la fête dimanche. Et je vous ai dit tout à l'heure, hein, pour m'accompagner, je ne serai pas seul. DJ Ice, DJ Alex et aussi le grand JLC qui est en train de nous parler là en ce moment. Donc pour faire la fête ce dimanche. N'est-ce pas, c'est JLC?
1: C'est ça, effectivement. Venez découvrir les sons que vous n'avez jamais entendus, ou du moins que vous avez entendu très peu. Et c'est aussi une autre façon de s'amuser, une autre façon d'apprécier les musiques gold, les musiques à l'ancienne, qu'aujourd'hui qu'on apprécie différemment sur la piste de la scène des mémories.
0: Comme, alors, comme toi et moi, on le dit si bien, les zouks de diamants.
1: les diamants du zouk.
0: Les diamants du zouk, voilà.
1: Ça reste des diamants du zouk. Ouais. Alors, il nous reste encore quelques places, Matos. Il faut diriger les gens vers la billetterie, vers Q-Roll.
0: Tout à fait.
1: Je crois qu'il reste encore une trentaine de places, ou alors même ils peuvent aussi prendre des places physiques, nous appeler directement.
0: Il n'y a pas de souci. En tous les cas, JLC, rendez-vous donc ce dimanche, 15h minuit. Donc,
1: le rendez-vous.
0: Ok.
1: À la Casa.
0: À la Casa, à la Jaï Bémao. Donc, le message est passé. N'oubliez pas, mesdames, messieurs, JLC, bonne préparation. On se dit à dimanche, si Dieu nous permet.

0: N'oubliez pas le rendez-vous, mesdames, messieurs, c'est ce dimanche, la Sunday Memory.
1: 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On revient avec du zouk juste après ça.

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Eh oui, du côté de la Jaïe, à la Casa. Diamant du Zouk, aimé.

cas, n'oubliez pas, ce soir, mesdames, messieurs, il y aura une interruption de la radio. Je vais faire quelques petits travaux. Pour ne plus avoir les coupures que vous avez eues hier. D'accord ? Les techniciens seront présents ce soir pour tout mettre en œuvre pour vous. Donc, il y aura une petite coupure. Durera peut-être au moins une trentaine de minutes quand même. Hein.

ça sera aux environs à partir de 21h ou 22h, heure des Antilles. Voilà. Aïcha avec le titre Delta, avec le groupe Delta.

vous venez à la Sunday Memory, vous n'êtes pas accompagné, mais il y a des taxis danseurs pour vous. J'ai même remarqué que depuis que nous avons mis les taxis danseurs, j'ai vu que d'autres soirées, ils en ont mis également.

Et Jean-Claude, pense à moi, écris-moi. Parce qu'à l'époque, pour tenir portable, donc t'es obligé de faire courrier. Ah, c'était une belle époque également, ça. Ben oui. Allez, bonne écoute à vous. Merci de votre fidélité. Mystère. Joël Lasnier.

quand tu n'y pas en Guadeloupe là, en ce moment, non. Pas de dire que là on peut crier moi quand même. Un grand salut Apollo, comment il va? On a rendez-vous demain. Aïe aïe, c'est là que c'est bon. Ah. À la somme des mémoires, on ne la coupe pas là. Hein. Au contraire, on laisse.

J'aurais l'Asni avec le titre Mystère. Je rappelle que J'aurais l'Asni qui avait remporté le concours JM Harmonie. Et ça continue toujours sous la radio. Ah. C'est vraiment les diamants. Hein. Vraiment les diamants du zouk. Hein.

0: Allez, d'ici une petite poignée de secondes, il sera donc 17h aux Antilles. Merci de votre fidélité. On se donne rendez-vous demain dès 15h. Donc deux invités demain. Alors Apollo, Widi Solis depuis la Martinique et Michel Moesta qui sera lui sur place. Merci à vous. On se dit à demain. N'oubliez pas la coupure qui aura lieu ce soir au niveau de la radio à partir de 22h. Pendant une demi-heure, hein, le temps de tout remettre en place, de tout arranger, tout nettoyer, tout rebrancher. Et retrouver la radio en pleine forme, d'accord? Allez, les 17h.
1: 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Il est 17h aux Antilles.
2: 23h en métropole. 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

0: 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Il est 18h aux Antilles.
1: Minuit en métropole. 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
3: Bonsoir, l'incendie en Gironde. Trois points chauds ont été identifiés par les sapeurs-pompiers ce matin. Il s'agit du Grand Crau, une plage de l'Age Cap-Ferré où une importante reprise a été signalée, du secteur de Marche-Prime-Sestas ainsi que du camp militaire de Souge. 2200 sapeurs-pompiers sont toujours engagés dans le département. 224 000 personnes ont été évacuées depuis le début des opérations. Le ministre du Travail et des Solidarités, Jean-Pierre Farandou, a annoncé aujourd'hui que 500 entreprises touchées par les incendies dans le sud-ouest ont demandé un recours à l'activité partielle pour leurs employés. Il a précisé que les indemnités vont arriver début août. Autre mesure mise en place par le gouvernement, le décalage du paiement de certaines charges jusqu'à 12 mois. Selon la Chambre de commerce et d'industrie de Gironde, 13 000 entreprises ont été évacuées en raison des flammes. Le Premier ministre Sébastien Lecornu a réuni lundi les principales banques françaises pour leur demander de concéder des emprunts aux candidats à la présidentielle de 2027, y compris Marine Le Pen, qui peine à obtenir un prêt en France. L'objectif poursuivi par Matignon et d'éviter que certains politiques se tournent vers des banques étrangères, comme ce fut le cas pour le Rassemblement National en 2014 et 2022. Les accidents mortels sur autoroute sont repartis à la hausse en 2025 après avoir atteint un niveau historiquement bas. En 2024, 144 accidents mortels ont été recensés sur autoroute à péage l'an dernier, soit 30 de plus qu'en 2024. C'est ce qu'a indiqué l'Association des sociétés françaises d'autoroutes dans son bilan sécurité 2025. Le nombre de morts a augmenté de 26% en conséquence, avec 162 personnes tuées en 2025 contre 129 en 2024. C'est la fin de ce flash.
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0: 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Il est 19h aux Antilles.
1: 1h en métropole. 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